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problème, c'est samedi et la journée commence très bien avec un orchestre de jazz qui s'enjaille autour du flûtiste Hubert Laws sur FIP. Il est 7h, soyez les bienvenus.

Les amateurs de Sound System connaissent son nom, la productrice et multi-instrumentiste Yuti, à la passion du dub instrumental organique et voyageur, un dub qui traverse les frontières musicales, qui se nourrit d'inspiration du monde entier et qui nous donne un peu envie de mettre les voiles. Oui, vous écoutiez une chanson en espagnol tirée de son nouvel album sorti le mois dernier, Wild Vibes. Et vous écoutez FIP ?

Un album qui sonne comme une renaissance musicale après une maladie qui aura impacté les cordes vocales de Gia Margaret, chanteuse et musicienne de Chicago qui, depuis son sublime Romantic Piano sorti il y a 3 ans, eh bien, a sorti ce nouvel album en redonnant de la voix. Un album intitulé Singing en sélection FIP ce mois-ci et en extrait à l'instant avec le morceau Rotten, un morceau dans lequel elle exprime toute sa gratitude pour la personne solide qui est restée à ses côtés même quand elle était au plus mal. Voilà qui nous donne un brin d'espoir et il arrive à point nommé le violoniste Daniel Hope avec ce joyau de musique symphonique sur FIP.

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À l'ère du tout numérique, voilà un nouveau disque qui détonne, celui du collectif néerlandais Another Taste, que l'on écoutait à l'instant, et qui propose du funk et du disco enregistrés en analogique, histoire de trouver la beauté dans l'imperfection, du son chaud et vivant, ou pour citer les musiciens du groupe, un contre-son, un refuge pour ceux qui cherchent la vie en période de distorsion. Another Taste 2, ça a bon goût et c'est rangé au rayon des meilleurs disques pour FIP. C'est une sélection du mois de mai.

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Quand il ne joue pas sur son clavier, ce pianiste de jazz parmi les plus brillants et les plus influents de sa génération écrit des livres. Je parle de Brad Meldo qui vient de sortir « Formation, la construction d'un canon personnel » aux éditions de la Philharmonie, dedans il partage son cheminement personnel, de son éveil artistique à ses rencontres déterminantes en passant par ses traumatismes, ses addictions, ses combats. Et à cette occasion, sachez que Marjolaine Portier-Kaltenbach et Mathieu Durand l'ont reçu pour échanger sur son processus d'écriture et sur les mystères de l'impro qui se sont aussi invités dans la partie. Et ce n'est pas un mais deux clubs jazz à FIP qui en résultent et qui vous attendent au chaud sur FIP.fr et l'application Radio France.

Ouh là là, cette introduction donnait des frissons. Un frisson, c'est une vibration imperceptible, un micro-événement du corps et de l'espace. Ni un geste, ni un cri, c'est un signal discret du vivant. Il peut naître d'un courant d'air, d'un souvenir, d'un regard, d'un accord musical ou d'un contact à peine effleuré. Voilà comment Adrien Mondeau définit joliment le frisson, auquel il a consacré une installation présentée en ce moment au Musée d'Orsay à Paris. Dans son œuvre, le frisson devient matière, un frisson dans le code, un frisson dans la lumière entre les corps. Oui, ceci est une expérience immersive et sensible avec tout un système de capteurs qui interceptent les points de contact avec le sol, qui anime une chorégraphie de particules en interaction avec le public. Et si deux personnes se réunissent, ah ben là, le flux d'énergie entre elles augmente progressivement jusqu'à leur séparation. Frisson est à vivre à plusieurs dans un même espace-temps en marge de l'exposition Renoir et l'amour en ce moment au Musée d'Orsay. L'installation sera visible dans la salle des fêtes jusqu'au 24 mai.

d'énergie collective et de groove portée par une troupe internationale de musiciens renommée, les Chimmy, à leur tête Charlie Chimmy, musicien cubain élevé en République dominicaine, créateur, globetrotter, artiste visuel, musicien de studio, beaucoup de casquettes, hein, et un nouvel album intitulé Disco Chimmy. Paroles en espagnol, mélange explosif de rythmes afro-cubains et de lignes de basse funk. Il est sorti hier sur le label Club Coco et c'est une sélection FIP.

Du rock pour les écorchés vifs et cette voix d'ange qui apaise autant qu'elle réveille les plaies. Après la sortie de Grace en 1994, Buckley commença l'enregistrement de son nouvel album avec le titre provisoire My Sweetheart the Drunk vers la fin de l'année 1996, accompagné du producteur Tom Verlaine. Et pas très content du rendu, il a tout mis de côté, il a voulu revoir la copie et repartir de zéro. Et puis arriva cette date tragique. Le 29 mai 1997, c'était il y a près de 30 ans, le chanteur se baigna dans le Mississippi et s'y noya. Après son enterrement, un accord a été trouvé entre sa mère et Sony pour sortir à titre posthume les fameux enregistrements laissés de côté par Buckley, qui ont donné lieu à un double album « Sketches for My Sweetheart the Drunk » et nous écoutions la chanson « Everybody Here Wants You » sur FIP.

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guitare, le Jamaïcain Ernest Ranglin détient le secret de ce mélange très particulier entre musique caribéenne, reggae, phrasé jazz et rythmique jamaïcaine. Saviez-vous qu'il avait participé à l'invention du ska, qu'il s'était produit dans de nombreux grands hôtels, qu'il avait tourné aux États-Unis et qu'il s'était installé en Floride dans les années 70? Là-bas, disait-il, il suffisait que je mette une chemise calypso et je gagnais 4 fois plus. À cette époque, je me demandais parfois pourquoi je me creusais la tête à faire évoluer ma musique. Mais heureusement qu'il a tout de même fait et qu'on n'a qu'une envie, c'est de rentrer dans son jeu. 10h03 sur FIP.

Petit tour à San Francisco à l'instant avec la chanteuse néo-zélandaise Aldous Harding qui adore faire des voix, dialoguer avec elle-même, incarner différentes humeurs et points de vue par son chant, mais aussi, vous l'avez entendu, casser le rythme. C'était un extrait de son tout nouvel album, le 5e, 10 chansons de folk indé acoustique, pop et psyché qui nous ont donné le sourire. Alors elles sont réunies dans l'album Train on the Island qui se trouve dans le wagon de nos sélections FIP.

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Passion des musiques hébraïques et arabo-andalouses chevillées au corps après avoir collaboré avec le contrebassiste Avishai Cohen, le producteur Rejoicer, figure de la scène downtempo, en sélection flippée en écoute Nita Jerkovic et Daniel Dor, le binôme qui poursuit son exploration de l'électroacoustique, des sons proches de l'ambiante, Found and Found, vous l'avez trouvé, c'est un deuxième album à gagner sur flip.fr et puis à découvrir avec Flip et ce single on écoute Dark Lives Fall Heavy.

alternant récitatif, air et chœur, du chant des oiseaux vagues qui grondent, tout l'héritage de l'époque baroque se mêle au classique par l'orchestre de chambre de Paris sous la direction de Thomas Engelbrock, et puis la maîtrise Notre-Dame de Paris et ses jeunes solistes, eux qui serviront le 30 juin et 1er juillet les oratorios d'Handel et de Joseph Haydn à la cathédrale Notre-Dame de Paris, rien que ça, et puis sur FIP, de l'œuf à la poule, Joseph Haydn.

Alors, Baby Go, son électro-afro sur le créole, avec un instant sur FIP, David Walters, plus vrai que nature, bientôt sur la scène du Musique Métis d'Angoulême, le 6 juin pour être précise à 17h, en clôture des festivals, celui qui célébrera en tous les cas ses 50 ans d'existence et autour d'une pléiade d'invités, comme les deux icônes du Maloya, Daniel Waro et René Lacaille, Bonbon Vaudou, Fatouma Diagora, et les jeunes choristes sud-africains du Tanda Choir, le duo Balaké Sissoko, Vincent Segal, qui retrouvera le binôme Émile Parisien et Vincent Perani, et la soul lumineuse d'Alani, le reggae incontournable de Groundation, la poésie engagée de HK et Pierce Faccini, le folk songer qui annonce donc un nouvel album pour début 2027, l'anglo-italien sur la scène du festival qui n'a de cesse de mettre en valeur les artistes des départements d'outre-mer, les musiques populaires et urbaines du monde entier et avec FIP du 4 au 6 juin prochain.

Que ferez-vous en 2080? En 2025, lui, il était en direct du studio 104 de la Maison de la Radio et de la Musique et entouré de Mairo, le jeune voix et rappeur incontournable de sa génération, Tsege, issu de la nouvelle scène africaine, un concert live en réécoute sur FIP.fr, une session live et puis à l'instant, sur FIP, la déclaration d'amour électropop de Malik Djoudi, version 2080.

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Mélodie saharienne, rythme et synthé, c'est donc dans les années 70 que la prestigieuse lignée de musiciens Hal Nana a profondément bouleversé la musique d'Afrique du Nord. Et puis une décennie plus tard, eh bien c'est en digne héritier du genre que le chanteur Yassine Nana et sa famille poursuivent ses explorations d'un son hybride, une musique aux productions sophistiquées, où se mêlent aux chants coraux mauriciens, maori, tanien, reggae, dub et clavier new wave. Yassine Modern Pop from Mauritania 84-87. C'est donc une sélection FIP de mecs que vous pouvez gagner sur FIP.fr et puis en écoute sur FIP.

Vous les entendez, vous les regardez, vous les ressentez, ces paysages sonores hypnotiques et issus d'un deuxième album intitulé Sonido Cosmico. Frères à la scène comme dans la vie, les guitaristes Alejandro et Stéphane Gutiérrez. À retrouver donc sur FIP.fr dans un live à FIP, les Hermanos Gutiérrez, qui à coup de musique sudiste contemplatif déploie les couleurs de l'Amérique latine et du sud-ouest américain entre ombre et lumière sur FIP.

Des collaborations, en voulez-vous? En voici Yoko Ono, Caetano Veloso, Beck, pionnier des mouvements de musique indépendante et psychédélique, en festival de Malte le 25 juin, donc en Pologne, le 27 en Vénétie, à l'Amphiteatro del Venda, et le 30 juin au Casin del Jazz de Rome, à l'instant sur la platine de Philippe, Menegrita, un extrait de Mala, un huitième disque du ténébreux d'Evandra Benhart, le disque de l'été 2013, et sur Philippe, allongez-vous, coup de soleil garanti, l'été 42 non identifié.

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Irai Cortés, populaire et pas que, puisqu'en sélection FIP de mai et en écoute.

Dans les moulins de nos cœurs et sur nos plages abandonnées, des plantes pour protéger nos rivages de l'érosion, une nurserie à de nombreuses espèces. Et si on les prend à tort pour de simples algues échouées sur le sable, les herbiers de Posidonie sont de véritables poumons de notre côte méditerranéenne, des jardins sous la mer que cette expo photographique qui vous est proposée, scientifique et esthétique, vous invite à visiter jusqu'au 30 décembre au Séquarium du Gros du Roi et à quelques encablures de Montpellier, et surtout des rêves de Fleetwood Mac sur FIP.

0: Oui, c'est un bagage un peu lourd, mais bon, très utile. C'est avec son piano synthé ordi que la pianiste et bassiste Suzanne Bellombre s'est envolée pour Montréal. Le temps d'enregistrer une quinzaine de chansons aux côtés de Félix Petit, le producteur de Bonnie Banane, l'artisan productrice qui navigue de la pop électro à la chanson, au piano cinématographique, une fan de Police qui pêle-mêle Sacre Jane Black, Sébastien Tellier, Maurice Ravel, Pomme, Christine and the Queens, Camille et Daft Punk, la musicienne qui s'enflamme sur Feu de Bois, une sélection Fip de Mai brûlante et qui, surtout, accroche l'oreille au rythme de Fip.
1: Je le vois.

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Morceau vintage, pépite et rareté exhumé et enregistré entre 74 et 88, les belles années de la City Pop qui infuse dans les productions tokyoïdes de ces années-là. Une nouvelle compilation qui mêle le funk à la soul, le jazz à la folk, au reggae et à l'électro. Tokyo Pulse, un groove japonais que le digger et DJ Notoya, déjà aux manettes, d'autres épisodes précédents à sélectionner en sélection FIP de mai et sur la plage de FIP à l'instant, After Image de Minoru Koyama. We'll be right back.

Je voudrais que tu sois là, que tu frappes à la porte et tu me dirais « c'est moi, devine ce que je t'apporte » et tu m'apporterais « toi ». Les mots de la berceuse pour les ours de Boris Vian qui viennent se lever, il n'y a pas d'autre mot, dans les notes de Burt Bacharach sur film.

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Vilain tigre qu'on a envie de caresser doucement comme une peluche sur FIP. Vilain tigre, c'est le nom de scène d'Aurélie Muller, pris en souvenir du premier morceau enregistré par Blondie Brownie, le duo bruxellois de pop psychédélique qu'elle a créé par ailleurs avec Catherine de Biasio. Aurélie Muller a aussi été monteuse dans le cinéma, cette circonstance. Elle avait notamment travaillé sur le film des frères Dardenne, Rosetta. C'est donc pour relier ces deux passions, la musique et le ciné, Aurélie Muller, sous le nom donc de Vilain Tigre, a créé la bande originale d'un film imaginaire, une œuvre qui se décompose en trois EP de trois titres chacun et d'un épilogue. Et donc là, nous sommes dans la première partie du film, enfin du disque, comme le suppose le titre du morceau, Rencontre. Vilain Tigre, la bande originale du film imaginaire d'Aurélie Muller, est en sélection FIP ce mois-ci.

Philippe Bouffet, révisez vos classiques sur ce magnifique extrait du Thaïs de Massenet, joué par l'un des plus grands violonistes au monde, et oui, on ne se moque pas de vous, Itzhak Perlman. C'est notre ami Laurent Valero de France Musique qui l'affirme. Un seul coup d'archet sur son Stradivarius de 1714 et on reconnaît son toucher. On vous laisse savourer.

Et on joue au jeu des cocottes musicales sur FIP. Vous avez déjà joué à ça, les cocottes. Ces origamis où il faut choisir une couleur pour découvrir un présage sous la pliure de papier. Alors après Barry White, on vous propose James Brown, Calypso Rose, Deep Purple, Black Keys ou Parlor Greens. On a choisi pour vous, en fait, le beau vert de Parlor Greens, histoire de se rappeler que malgré le temps, on est bien au printemps. Parlor Greens qui vous l'affirme, vous êtes une reine de cœur. Queen of my heart, extrait de, il n'y a pas de hasard, l'album Emeralds, autre nuance de vert, l'émeraude, sorti en avril dernier.

Cara pour Dionne Warwick en 1968. Ici, c'est le très cuivré original Brass Band, réuni un an plus tard en studio par George Martin, qui nous pose la question. Est-ce qu'on connaît la route pour San José? Nous, ça dépend d'où vous nous écoutez, forcément. Mais bon, si vous partez de San Francisco, sachez que tout roule sur l'Interstate to Haiti, avec juste un petit ralentissement à hauteur de Portola Valley, ce qui vous fera arriver à destination en un peu plus d'1h15. Mais si vous n'êtes pas pressé, on vous conseille de prendre la Van Ness Avenue en quittant San Francisco afin de rejoindre l'US 101, la fameuse Hollywood Freeway, et longer ainsi la baie. C'est plus long, mais c'est plus beau. Attention, on nous signale un accrochage au niveau de Santa Clara qui vous fait rouler en accordéon sur 2 miles environ. Vous voyez qu'on peut rêver avec un point circulation sur FIP.

Il sera chez nous en live à FIP mardi prochain, le 19 mai. Kevin Morby. En attendant, on se régale de son nouvel album en sélection FIP, Little Wide Open. Kevin Morby était arrivé en 2013 comme une comète sur la planète folk américaine avec son magnifique premier album solo, Harlem River. Depuis, il ne cesse de nous emballer en nous parlant dans ses albums successifs des lieux qu'il a habités et aimés, New York, Los Angeles. Aujourd'hui, il a décidé de clore son périple cathartique sur les routes du Missouri et du Tennessee avec donc ce Little Wide Open qu'il présente comme son projet le plus personnel à ce jour. On va en écouter un extrait évidemment. Juste après vous avoir dit que Kevin Morby qui sera en live à FIP mardi sera aussi en concert à Hérouville Saint-Clair même le 5 juillet et à la salle Playel à Paris le 6 juillet.

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Le 6 avril 1974 est une date marquante dans l'histoire de la musique populaire. En remportant la 19e édition du concours de l'Eurovision, ABBA, un groupe suédois inconnu jusqu'alors, s'envole vers une célébrité planétaire. On pourrait donc imaginer leur pays en liesse après le triomphe d'ABBA et de son tube Waterloo. Eh bien, pas du tout. Une grande partie de l'opinion suédoise ne voit dans l'événement que le sacre d'une musique commerciale qui n'aspire qu'à endormir les masses. Avec sa bonne humeur factice, on verra même des défilés dans les rues où des manifestants au son de violons et de flûtes traversières revendiquent la vraie musique. FIP existait pourtant à l'époque en 1974 et plutôt que de scander Abba, ce qui marche pas forcément en suédois cela dit, ils auraient mieux fait de constater que toutes les musiques ont le bon goût de savoir cohabiter. Bref, ce soir, c'est l'Eurovision, la kermesse du kitsch selon certains, et alors c'est bien aussi les kermesses.

David Bowie, Forever, sur FIP. David par lui-même et par les autres, souvent. Si vous écoutez FIP, et vous écoutez FIP puisque vous êtes là, vous devez savoir à quel point il a pu être repris dans des styles différents. D'ailleurs, lui-même, on devrait même parler non pas de Bowie, mais de Bowies au pluriel, tellement il a eu de visages, tous plus photogéniques les uns que les autres. La preuve en a été donnée une fois de plus, avec un très beau livre sorti en octobre dernier, Ne plonger dans l'univers de l'icône pop, sous l'objectif du français Philippe Oliac. Tout a commencé un jour de 1976. David Bowie, alors au sommet de son art, débarque à Londres aux côtés de son complice Iggy Pop et sur le quai de la gare Victoria, un jeune photographe armé d'un icône capte l'instant. Ce jour-là, Oliac pose la première pierre d'une relation artistique et intime qui va le lier à Bowie pendant près de 3 décennies. Bowie hors cadre, Bowie vu par Oliac, est sorti aux éditions HarperCollins.

On reporte, et puis voilà, certaines expos ne nous attendent pas. C'est peut-être le cas pour vous, comme pour nous, chut. De l'exposition Vaudou proposée l'année dernière à la Fondation Cartier à Paris. Alors on va essayer de ne pas passer à côté de l'expo Zombie, les origines, débutée mi-octobre au musée des Confluences à Lyon. Vous l'aviez peut-être vu, cela dit, au musée du Quai Branly en son temps. Non, raté aussi, bah quand même. Donc ici, les 700 mètres carrés quelques du musée des Confluences, ainsi que sa propre collection, permettent une scénographie immersive renouvelée. Donc même si vous l'avez vu, cette exposition, ça vaut le coup de la revoir. Mais attention, vous n'avez que jusqu'au 16 août 2026. Et non, on ne se dit pas, ça va, j'ai le temps, parce que c'est déjà ce qu'on s'est dit lors des précédentes. Sur FIP, l'heure était vaudou, quoi qu'il en soit. À l'instant, vous l'avez entendu avec Harrison Kennedy.

Web vient de sortir ce cover, et c'est bien. Le quartet de jazz allemand met ses explorations jazz au service d'une collection éclectique de reprises captivantes de Greg Jones à Eurythmics, en passant par Black Sabbath, Jimi Hendrix, Talking Head, ou encore, comme ici, oui, Nirvana. Nirvana qu'on retrouvera juste après, évidemment, car nos programmateurs, faut pas les chatouiller quand il est question d'enchaîner. Mais pour l'instant, on profite de ce Come As You Are, extrait du cover de Web en sélection Fipip jusqu'à la fin du mois.

Vous, vous avez dansé, on vous a vu, vous avez même chanté en hurlant Freedom presque aussi fort qu'Aretha Franklin. Et presque aussi bien? Non, on n'a pas dit ça. Voilà en tout cas une bonne façon de vous échauffer avant le club des AFIP qui va ouvrir ses portes dans une dizaine de minutes avec comme chaque samedi Thomas Curbillon. Thomas Curbillon et son Jazz Fact en milieu d'émission. Soyez au rendez-vous, il sera question d'un standard que vous plébiscitez souvent sur FIP Tech 5. Ne vous éloignez pas, FIP est là.

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4: Bonsoir à tous et bienvenue au Club Jazz à Fibes ce soir. Bonsoir Thomas Curbillon, notre maître de cérémonie, comme chaque samedi soir.
5: Bonsoir Gaëlle Renard.
4: Pas de paillettes, pas de tissu lamé, pas de mise en scène grandiloquente pour nous ce soir. On sera un chouïa plus sobre qu'au concours de l'Eurovision. Mais vraiment, il a fallu vous retenir, hein, Thomas. Vous aviez déjà préparé votre juste corps fluo. C'était magnifique, mais tant pis.
5: Il y a des déceptions comme ça, il faut les assumer. Voilà. Et comme Marie-Myriam n'a pas enregistré d'album de standard, même si
4: sa chanson,
5: oui, ah, tout à fait, était magnifique. Alors, pour présenter l'artiste qui ouvre le bal de ce Club Jazz à Fip, on va essayer de faire comme dans le titre de ce morceau de 1964. On va, comme ça.
4: C'est
5: un peu plus,
4: moi.
5: Je suis pas très régulier en même temps. On va claquer les doigts. Snap your fingers. C'est donc ce que recommande la chanteuse, s'il faut parler en même temps, Barbara Lewis.
4: Je sais pas si je vais y arriver, moi. Elle fait partie de ces vocalistes comme Etta James ou Charles Bronson, influencés par le gospel, le blues comme le jazz, et donc participé à la naissance du rhythm and blues. Son plus grand succès reste Baby I'm Yours, repris notamment par les Arctic Monkeys, mais surtout, vous avez dû l'entendre dans le film Les Routes de Madison.
5: Clint Eastwood, Meryl Streep. Bonsoir à toutes et tous, et on va voir si on est au bon tempo. On est au bon tempo ?

0: Faites avec ce Party Time enregistré au prestigieux studio Rudy Von Gelder dans le New Jersey.
1: Vous imaginez un peu haut de plafond et tout, du bois partout, enfin de la frisette, enfin le rêve quoi. Là même justement ce studio où Jimmy Smith a enregistré quelques-uns de ses grands disques en big band, le tout arrangé à l'époque et dirigé par Oliver Nelson. Et le Don, vous l'entendez derrière nous, s'est offert lui aussi le luxe du big band, ici orchestré par Dennis McCreal.

0: Si New York regorge de groupes célébrant le bebop, le hard bop et tout ce qui finit par bop, comme le téléphone, le bebop, la scène jazz de la Grosse Pomme est également célèbre pour ses groupes de swing avec des endroits comme le Herein, entre, un peu entre Soho et Greenwich Village, quoi. Vous voyez, à gauche de Manhattan, quoi. Une fois de plus, il y a des chances pour que vous puissiez entendre là-bas le clarinettiste que l'on vient d'entendre, nous, Ricky Alexander. Dans ce standard Fine and Dandy, il convie à la formidable Vanisha Gould au chant.
1: Alors lui aussi, il est clarinettiste, lui aussi, il habite New York. Oran Atkins s'y est installé il y a une dizaine d'années après avoir quitté son Israël natal. On l'écoute ici au Club Jazz FIP sur ce Looking for Lacey qui est une dédicace au saxophoniste soprano Steve Lacey.
0: Ah, oui, une légende de la carotte.
1: Pourquoi vous parlez de carotte?
0: Parce que Steve Lacey, pardon, élégamment, était joué du saxophone soprano. Et on appelle ça, dans le langage des musiciens, la carotte.
1: D'accord.
0: Faut le savoir, c'est vrai, on peut être surpris.
1: Bah oui.
0: On peut avoir des surprises si on ne le sait pas.
1: Donc on l'écoute dans cette reprise de la légende de la carotte, après Bugs Bunny. Oran Atkins joue la clarinette basse. Le disque Open Arms a été enregistré au Zimbabwe, en Turquie, au Brésil, à chaque fois avec des musiciens locaux.
0: Open Arms, c'est vrai que sa musique nous tend les bras au Club Jazz FIP.

0: l'instant au club des AFIP, nous étions en compagnie des Brésiliens Jamile au chant et Vinicius Gomes à la guitare.
1: La chanteuse Jamile qui reprend dans ce disque quelques bijoux du répertoire carioca. Après une relecture de Ginga que nous avions écouté il y a quelques semaines, c'est au tour du maître Ivan Lins d'être brillamment revisité par ce beau duo, enrichi ici par la contrebasse de Joe Martin. On écoutait à l'instant Essa Mare.
0: Alors lui aussi, comme Jamile que nous venons d'écouter, il est de Rio de Janeiro, enfin plus précisément de sa banlieue, la ville de Niterói. André Aimé-Marie est pianiste, accordéoniste et un exemple parfait de l'héritage de la musique classique européenne dans la musique brésilienne.
1: Oui, parce qu'il y a des disques de Satie où il reprend Satie, Bach, Villa-Lobos, quand il ne joue pas ses propres compositions. Alors sa discographie est absolument immense pour un musicien qui, je pense, au Brésil est assez reconnu par les musiciens, mais pas si connu de ce côté-ci de l'Atlantique. Il y a une grosse quarantaine d'albums sous son nom et beaucoup dans le style de Choro, comme sur ce Ovo da Libellula.
0: Qui veut dire
1: Le vol de la libellule, non?
0: Oui, c'est ça.
1: C'est ça.

0: George Benn l'a écrit en 1963, mais Mash Canada est devenu un tube planétaire que 3 ans plus tard, grâce à la version de Sergio Mendes et de son groupe Brazil 66.
1: Oui, il y a eu plein de versions entre-temps, mais c'est vrai que celle de Sergio Mendes se démarque en 66, vous l'avez dit. C'est dans le nom du groupe, donc c'est facile de vous imaginer. C'est comme si on disait, Brad Meldo 2026, quoi. Bref, la même année, le pianiste Hank Jones a la bonne idée de l'enregistrer au clavecin électrique, on l'entend là, et de confier les arrangements de Big Band à Oliver Nelson. Pas mal, hein ?
0: Mash qui est pas mal.

0: À l'instant, c'était la chanteuse Bria Skånberg dans un extrait de son disque à paraître en juillet. C'était le fameux récit de Kassar, composé par Michel Legrand pour les parapluies de Cherbourg et rebaptisé en anglais Watch What Happens par le parolier Norman Gimbel. Une chanson à quatre temps, donc est dans le Jazz Fact aujourd'hui. On en rajoute un puisque Thomas Curbillon, vous nous parlez ce soir d'un standard très célèbre à cinq temps, donc.
1: L'introduction d'un morceau, cela peut être quelques notes de guitare. Ou encore une autre guitare. Ça peut être aussi du piano. Ou de la basse, par exemple. Et même de la batterie avec un peu de basse aussi. Ces introductions, elles font la joie du public, bien sûr, mais aussi des musiciens. Imaginez être acclamé par le public au bout de juste quelques notes, car votre morceau est tout de suite reconnu, et sentir cette joie, cette communion en face de vous, comme ce vendredi soir de 1963, le 22 février, dans la mythique salle du Carnegie Hall à New York.

0: Car oui, il suffit de quelques accords joués par Brubeck, Dave Brubeck, pour reconnaître ce qui est devenu l'un des plus célèbres morceaux de l'histoire du jazz, Take Five, rentré depuis au Grammy's Hall of Fame et qui valut à son interprète un succès populaire immense et à son compositeur de quoi vivre très confortablement grâce aux droits d'auteur. Parce que, oui, si ce morceau est associé pour l'éternité au pianiste Dave Brubeck et son disque Time Out, Take Five fut en réalité composé par le saxophoniste de son quartet, le grand Paul Desmond. Quand Brubeck rentre en studio à l'été 1959, le groupe connaît déjà un joli succès d'estime, de la part du public surtout, et de quelques critiques, même si ceux de jazz sont plus que réticents. Leur précédent enregistrement, Gone with the Wind, avait été par exemple un flop. Mais l'idée de Brubeck avec cet album Time Out et de jouer des morceaux avec des mesures inhabituelles, des mesures qu'il a pu découvrir lors d'une récente tournée en Turquie et en Asie notamment. Et disons-le tout net, cette idée de mesure asymétrique n'enchante pas du tout les gens de Columbia, sa maison de disques. Et là, petit rappel sur ce qu'est une mesure. La mesure, c'est le fait de diviser le morceau en parties égales. Vous savez, comme le nombre de vers d'un poème, ce qu'on appelle la versification. Dans les deux cas, d'ailleurs, ça participe au rythme du texte ou donc de la musique. Et dans chaque mesure, il y a un certain nombre de temps. Quand le jazz se crée et se développe au début du XXe siècle, ce sont des mesures à quatre temps que l'on utilise pour composer. Elles permettent forcément un balancement régulier et favorisent la danse. Arriveront par la suite les mesures à trois temps, très courantes dans la musique classique et dans d'autres chansons traditionnelles européennes, mais beaucoup moins dans le jazz. Le balancement n'est pas le même. Alors que danser sur trois temps, c'est bien sûr possible puisque c'est tout simplement ce qu'on appelle la valse. Il faudra attendre 1942 et Jedburgh Watts de Fats Waller pour entendre la première valse de jazz. Alors donc le quatre temps, quand on compte pour donner le tempo d'un morceau, ça fait ça.
1: 1, 2, 1, 2, 3, 4.
0: Pour le trois temps, eh bien ça fait ça.
1: 1, 2, 3, 1, 2, 3.
0: Voilà, un jour mon prince viendra. Alors que pour notre Take 5, attention, ça va vite.
1: 1, 2, 3, 4, 5.
0: À l'époque, le 5 temps, c'est loin d'être habituel dans le jazz, mais beaucoup plus courant dans les musiques traditionnelles indiennes, turques, grecques. Mais vous l'aurez compris, ce qui fait la beauté de ce morceau et le fait qu'on le reconnaisse, c'est aussi ce riff de piano, c'est-à-dire ce motif répété, répété et répété. Brubeck le trouve en studio et puis franchement, au départ, c'était surtout pour faire en sorte de ne pas se perdre. Parce qu'avec cette nouvelle métrique, le 5 temps, il n'avait pas l'habitude de le jouer et en jouant ce motif bien carré, il y avait moins de risques. Et puis vient la mélodie. Mélodie bien sûr magnifique, autant sur la partie principale que sur le pont. Le succès de Take 5 est colossal, et même au-delà du jazz, on dit que les musiciens de rock vont être influencés par ces rythmiques impaires, les Kings, les Doors ou les Stranglers. Le saxophoniste et pianiste Lawrence Mason, lui, aime autant les Stranglers que Dave Brubeck et son Take 5. Il aime autant Take 5 que Dave Brubeck et les Stranglers et en 2020, en plein confinement, il enregistre sa version de Golden Brown en y ajoutant l'intro de Take 5.

Et avant d'écouter la version originale de Take 5, donc extrait de Time Out, sachez qu'à sa mort en 1977, le saxophoniste Paul Desmond, le compositeur de notre fameux morceau, laisse un testament dans lequel est stipulé que tous les droits d'auteur perçus par ses compositions, et ceux donc énormes de Take 5, seront reversés à la Croix-Rouge. On estime à 6 millions de dollars la somme recueillie jusqu'à présent, et la Croix-Rouge a d'ailleurs baptisé l'un des bâtiments de son site de Washington, Paul Desmond, pour remercier son bienfaiteur.

0: Au club Jazz à FIP, après le Tech 5 de Dave Brubeck, composé, on l'a bien compris, par Paul Desmond, on retrouve ici un grand spécialiste des mesures asymétriques.
1: Le grand Daniel Richard dirait asymétrique à s'y méprendre.
0: On écoute donc le trompettiste, compositeur et chef d'orchestre Don Ellis, son album live en 3/4/2, mais notamment le 7 tons à l'honneur, comme il vient de l'annoncer, on l'a entendu, sur ce 7-Up, enregistré en Big Band en 1966, dans le célèbre club de Los Angeles,
1: Sherryman's Hall.

0: Jazzafip, nous écoutions un extrait de Ménagerie, l'album du pianiste Grant Richards, superbement écrit pour des chanteurs et notamment le toujours impeccable Michael Mayo.
1: Oui, ce morceau s'appelait Conversation et conversation donc en français. Une conversation musicale, c'est justement ce que nous propose le violoniste Clément Janinet avec Garden of Silences, notre album du club cette semaine. Il y convie l'immense trompettiste, notamment l'immense trompettiste norvégien Arve Henriksen.
0: Il y a aussi les non moins superbes Ambro Villermoz à l'accordéon et Robert Locaccio au violon, lui aussi. On écoute ici Lola.

C'est moi, c'est Lola, pourrait dire celle qui a inspiré ce superbe titre joué par Clément Jeanninet et ses amis. Lola qui prenait les traits d'Anouk Aimée pour Jacques Demy. Si on retirait les prénoms de femmes de la discographie mondiale, on mettrait un sacré tas de musique au pilon. Et donc, après Lola, voici Rosa.

0: Et après Lola, donc vous le disiez, Gaël Renard, c'était Rosa que l'on croise donc sur cette autre nouveauté, le nouvel opus du guitariste Adrien Moignard, l'un des plus passionnants représentants de ce que l'on appelle, à tort ou à raison, on en reparlera, le jazz manouche. Nous avions célébré la valse samedi dernier au Club Jazz AFIP avec notamment Baptiste Hermin et sa version d'Indifférence. Eh bien, on retrouve le saxophoniste dans une autre valse à trois temps, qui est un peu un pléonasme, on l'en a parlé tout à l'heure, avec bien sûr Adrien Moignard à la guitare. On va finir ensuite du côté du New Jersey avec un crooner qui joue aussi l'accordéon, trop souvent oublié, le si élégant Joe Mooney.
1: On aura parlé beaucoup d'accordéon dans ce Club Jazz AFIP, et voilà qui fera plaisir à Marjolaine Portier-Kaltenbach, grande fan du piano en bretelle, et que vous retrouverez aux manettes du Club Jazz AFIP du lundi au jeudi. Comme chaque semaine, on l'embrasse, Marjolaine, tout comme on embrasse François Saint-Jour, qui était au mix ce soir.
0: Tout à fait.
1: Et Arthur Hérol, qui était à la réalisation. Et Kenza Yami, qui est là, qui va passer
0: aussi,
1: la soirée
0: tiens.
1: Avec vous sur voilà. AFIP. Et puis Thomas Kermillon, je vous embrasse pour cette programmation.
0: Moi, je vous embrasse exceptionnellement. Moi aussi, Gaël Renard. Et puis à la maison, on vous embrasse aussi.
1: On embrasse tout le monde.
0: Allez, bonne soirée à toutes et tous. Voilà.

Morceau exceptionnel dont on ne se passera jamais hein, sur FIP, morceau du groupe Rolls Royce, sorti en 76 et qui devient d'ailleurs rapidement cet immense tube à succès disco-funk. Et à la base, il a été écrit pour la bande originale du film du même nom, mais derrière son côté dansant car wash, ça raconte surtout le quotidien d'employés d'une station de lavage automobile. Et le film, il est super, ça transforme à peu près toutes les scènes qui sont censées être ordinaires en un espèce d'hymne complètement festif. Bon bah puis nous, on n'est pas très difficile, hein, vous nous donnez un riff de guitare, un petit rythme comme ça, une belle ligne de basse, un peu de funk et on a de quoi danser pour toute la soirée.

Emmanuel Gatt, l'audacieux chorégraphe qui met à égalité le mouvement et la musique dans ses créations, a accepté de prendre les rênes de notre programmation une heure durant. C'était hier au Club Jazz à FIP, un podcast à retrouver sur l'application Radio France.

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Cette année, le plus grand trompettiste de tous les temps aurait eu 100 ans, Miles Davis. Et oui, qui d'autre? Bah ouais, peu d'artistes auront à ce point transformé le jazz en se transformant eux-mêmes. D'ailleurs, il y a un grand projet qui s'appelle le projet Miles Davis 100 ans d'avance, qui consiste à confier à 5 artistes majeurs de la scène actuelle la relecture de 5 albums emblématiques pour 5 concerts qui seront aussi des films. Les tournages de ces 5 films-concerts ont eu lieu en public au studio de l'Ermitage, c'était à Paris, les 20, 21 et 25 avril dernier. Et chaque épisode a fait l'objet en gros d'un décor et d'un traitement visuel en résonance avec l'univers de l'album revisité et la personnalité de l'artiste invité. Ces films seront dispo sur la plateforme France.tv à partir du 23 mai et avec FIP.

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Pop rail, électro rail, reggae rail même, c'est sa fille, on aime bien mélanger les genres. Et c'est ce que fait aussi Cheb Kader, une des figures importantes du rail algérien des années 80 et 90. Il a une voix reconnaissable entre mille. Bon, dans celui-là, on l'entend pas, mais il participe quand même à faire connaître le rail à un public plus large. Et il fait partie de cette génération d'artistes qui ont complètement accompagné l'évolution du genre, hein, entre l'héritage populaire et l'ouverture vers de nouvelles sonorités. Et moi, je trouve que ça annonce toujours un bon samedi soir.

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